0: 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C'est construire une île Maurice plus juste et plus prospère. 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Il exige courage politique. 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Ça, bien premier. 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Il ne fallait pas nous diviser par un préjugé, par un affrontement. Inutile, inutile. 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
1: वाशेरी में घनिष्ठ चतुर्थी के समारोह में उपस्थित प्रधानमंत्री ने कर्ल एलिज़े के खिलाफ लगाए जा रहे आरोपों पर टिप्पणी की जिन्होंने सीनियर एडवाइजर के पद से इस्तीफा दे दिया है. डॉक्टर नवीन रामग्राम को सुनते हैं.
2: Et nous connaissons que le système MSM servi pendant 10 ans. Qu'est-ce qu'on va faire? Tout le monde vient, la police vient taper la porte au milieu de la nuit. 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Tout ça, nous trouvons ça. 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
3: 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Mais c'est là où j'ai dit. 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
2: 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Qui a dit ça, hein? Il dit ça qui est vrai, hein? 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Mais je ne les ai manipulés. Donc, l'enquêter, laisse l'enquête faire.
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